mécanique. Adjectif. Premièrement, se dit de ce qui est mis en mouvement par une machine, par un mécanisme. Un escalier mécanique permet aux clients des grands magasins de monter aux étages supérieurs. Deuxièmement, relatif au mouvement et à ses propriétés, les agents mécaniques de l'érosion. Troisièmement, se dit d'une attitude humaine qui ne semble pas dépendre de la volonté ni de la réflexion. Mécaniquement, adverbe, réciter mécaniquement sa leçon comme un automate. Mécanisme, nom masculin.

réconciliation, nous réconcilions. Des célébrations sont à venir. Nous réparons nos âmes brisées. Les corps se réparent. L'amour se heurte. Réconciliation, nous réconcilions. Le changement d'heure peut arranger les choses. Une direction ordonnée.